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Le curé qui est deux fois maillot jaune. Alors lâchez-vous, prenez le curé, lancez-le. Et c'est parti.